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2: Salut à tous, très heureux de vous retrouver et on commence tout de suite sur TF1 avec votre film The Marvel à 21h10. Sur France 2, votre magazine Rendez-vous en terre inconnue avec Slimane chez les Bijagos à 21h10. Sur France 3, votre série OPJ à retrouver avec 4 épisodes dès 21h10. Sur Canal+, retrouvez du football en direct, qualification pour la Ligue des Champions, barrage aller, Fenerbahçe face à Lyon à retrouver dès 21h. Sur France 5, votre film La Grande Évasion, sorti en 1963, à retrouver dès 21h10. Sur M6, Zone Interdite, sur tourisme, pollution, menace sur les perles de la Méditerranée, dès 21h10. Sur W9, votre documentaire avec Céline Dion, Pour toi Céline, et à 23h10, Les 30 ans du Top 50 spécial Céline Dion. Sur TFX, retrouvez votre film humoristique Sale Gosse, dès 21h10. Et sur Gulli, eh bien, votre film d'animation Les Rebelles de la Forêt 4, dès 21h05. Et voilà, c'est tout pour ce soir, je vous souhaite une agréable soirée télévisée avec Radio Éphémère et moi je vous dis à demain.

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2: Bélier, équilibrez votre alimentation et prêtez plus d'attention à ce que vous mangez.
3: Taureau, Vénus s'installe dans votre 7e maison solaire, mettant votre couple sous les feux de la rampe.
4: Gémeaux, Vénus prodigue ses bonnes influences sur votre vie conjugale. Faites les concessions nécessaires pour harmoniser votre relation.
5: Cancer, organisez-vous des soirées en tête-à-tête pour confirmer votre engagement une seconde fois.
6: Lion, vous ronronnez de bonheur. Vous êtes attachés l'un à l'autre comme le lierre et le chêne.
7: Vierge, vous traversez une période d'une intense créativité. Prenez garde, ne dévoilez pas vos plans à n'importe qui.
8: Balance, en attente de l'amour idéal, vous vous lancez le cœur battant dans l'aventure des sentiments.
9: Scorpion, n'accordez votre confiance qu'aux seules personnes que vous connaissez de longue date.
10: Sagittaire, tournez cette fois votre langue dans votre bouche avant de faire des révélations au premier venu.
11: Capricorne, vous avez tendance à abuser des bonnes choses et cela va finir par se voir. Faites un léger régime.
12: Verseau, l'ambiance au bureau s'améliore. Il était temps. Vous accrochez un sourire à vos lèvres pour vaquer à vos occupations dans la joie.
13: Poisson, vivez au jour le jour sans vous poser trop de questions.
14: Votre tempérament vous incline à prendre la vie du bon côté.
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1: Bonjour à toutes et à tous. Dans l'actualité de ce mardi, l'incendie d'une habitation en Haute-Savoie, la plage de l'Impérial critiquée, un prix attractif dans une boulangerie à Annecy et une exposition à ne pas manquer pour découvrir tous les secrets du lac du Bourget. Pavillon entièrement détruit par un incendie à Saint-Gervais-les-Bains. Les pompiers sont intervenus dimanche soir vers 23h. Les deux occupants, une femme de 93 ans et un homme de 50 ans, avaient réussi à sortir du logement avant l'arrivée des secours. Ils ont inhalé des fumées mais n'ont pas été blessés. Ils sont depuis relogés par des proches. Plusieurs véhicules de secours, dont deux engins incendie et une grande échelle, ont été mobilisés. À Annecy, la plage de l'Impérial, devenue payante depuis le 4 juillet, ne fait pas l'unanimité auprès des touristes. Plusieurs visiteurs jugent les tarifs trop élevés au regard des équipements proposés, notamment pour les familles. Jeux pour enfants, douches et surveillance sont appréciés, mais certains estiment que les prestations ne justifient pas le prix d'entrée. Beaucoup regrettent aussi que des plages gratuites offrent, selon eux, des équipements et un cadre similaire. Le paysage du lac et des montagnes reste toutefois le principal point positif. Toujours à Annecy, une boulangerie propose depuis le 1er juillet une baguette tradition à 1 euro. Installée avenue de l'Auverchy depuis mars, Pâtisserie Signature veut rendre le pain artisanal accessible au plus grand nombre dans un contexte de hausse du coût de la vie. La boutique utilise notamment de la farine locale certifiée agri-éthique et ce tarif n'est pas une promotion. La baguette à 1 euro doit être proposée durablement. Direction Aix-les-Bains, une exposition ludique invite à découvrir les secrets du lac du Bourget. Installée à Aqualis, au Petit Port, elle propose un parcours immersif et interactif autour de l'histoire, de la biodiversité et des enjeux liés au plus grand lac naturel de France. Une découverte pensée pour toute la famille avec notamment des manipulations et des animations pédagogiques. Le musée Aqualis est ouvert tout l'été avec des visites accompagnées par un médiateur. C'est la fin de ce flash. Merci d'avoir choisi Radio Éphémère. Bonne journée à tous.

0: au-dessus de la Motte en Bauge et de Bellecourbe en Bauge. Il faut se garer au nouveau parking en dessous du village du Mont Derrière. Ici, pas de station, pas de télésiège, pas de foule, juste une forêt qui respire, un sentier qui s'élève doucement et une promesse, celle d'un panorama à couper le souffle, baigné par la lumière dorée de fin de journée. On démarre à travers une étraie sapinière fraîche et apaisante. Le chemin monte tranquillement. En une heure, on atteint les crêtes et là, c'est l'émerveillement. À mesure qu'on progresse vers le sommet, la vue s'ouvre. Belle Donne, Chartreuse, Lac du Bourget et par temps clair, le Mont Blanc suspendu à l'horizon. Le Crêt du Char culmine à 1469 mètres. Ce n'est pas un sommet pour alpinistes, mais un balcon naturel, un belvédère paisible où l'on vient s'asseoir pour regarder le jour s'effacer. Ici, pas besoin de réseau. Le vrai lien, c'est celui qu'on tisse avec la montagne, avec la lumière, avec soi-même. Le Crêt du Char, c'est une pause dans le tumulte du quotidien, un instant de reconnexion pure. On redécouvre la lenteur, l'écoute, la gratitude simple d'être là face au monde. Et on repart différent, un peu plus vivant qu'en arrivant. C'est le moment parfait pour sortir une veste, une boisson chaude et savourer ce spectacle silencieux que seuls les curieux connaissent. Un moment suspendu entre ciel et terre. Puis, quand la lumière décline pour de bon, on redescend doucement. La forêt devient un monde à part, mystérieux et rassurant. On marche avec une lampe frontale dans le calme absolu, avec la sensation d'avoir vécu quelque chose de rare. En pratique, comptez environ 4 heures aller-retour, 560 mètres de dénivelé, une randonnée accessible dès que les sentiers sont secs. Prévoir de bonnes chaussures et de quoi s'éclairer au retour. Et surtout, venez sans objectif sportif. Ici, on vient pour s'émerveiller, pour respirer, pour vivre un moment simple et grand à la fois. Le Crêt du Char, c'est une sortie qui ne fait pas de bruit, mais qui laisse une empreinte durable. Un petit sommet qui vous rappelle que parfois, il suffit de lever les yeux et de prendre le temps. Mais il y a une chose à faire sans Mont Blanc, c'est la découverte. Crêt du Char. Excellente journée à tous sur Radio FMR.
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1: Bélier, équilibrez votre alimentation et prêtez plus d'attention à ce que vous mangez.
2: Taureau, Vénus s'installe dans votre 7e maison solaire, mettant votre couple sous les feux de la rampe.
3: Gémeaux, Vénus prodigue ses bonnes influences sur votre vie conjugale. Faites les concessions nécessaires pour harmoniser votre relation.
4: Cancer, organisez-vous des soirées en tête-à-tête pour confirmer votre engagement une seconde fois.
5: Lion, vous ronronnez de bonheur. Vous êtes attachés l'un à l'autre comme le lierre et le chêne.
6: Vierge, vous traversez une période d'une intense créativité. Prenez garde, ne dévoilez pas vos plans à n'importe qui.
7: Balance, en attente de l'amour idéal, vous vous lancez le cœur battant dans l'aventure des sentiments.
8: Scorpion, n'accordez votre confiance qu'aux seules personnes que vous connaissez de longue date.
9: Sagittaire, tournez cette fois votre langue dans votre bouche avant de faire des révélations au premier venu.
10: Capricorne, vous avez tendance à abuser des bonnes choses et cela va finir par se voir. Faites un léger régime.
11: Verseau, l'ambiance au bureau s'améliore. Il était temps. Vous accrochez un sourire à vos lèvres pour vaquer à vos occupations dans la joie.
12: Poisson, vivez au jour le jour sans vous poser trop de questions.
13: Votre tempérament vous incline à prendre la vie du bon côté.
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3: Bonjour à toutes et à tous. Dans l'actualité de ce mardi, l'incendie d'une habitation en Haute-Savoie, la plage de l'Impérial critiquée, un prix attractif dans une boulangerie à Annecy et une exposition à ne pas manquer pour découvrir tous les secrets du lac du Bourget. Un pavillon entièrement détruit par un incendie à Saint-Gervais-les-Bains. Les pompiers sont intervenus dimanche soir vers 23h. Les deux occupants, une femme de 93 ans et un homme de 50 ans, avaient réussi à sortir du logement avant l'arrivée des secours. Ils ont inhalé des fumées mais n'ont pas été blessés. Ils sont depuis relogés par des proches. Plusieurs véhicules de secours, dont deux engins incendie et une grande échelle, ont été mobilisés. À Annecy, la plage de l'Impérial, devenue payante depuis le 4 juillet, ne fait pas l'unanimité auprès des touristes. Plusieurs visiteurs jugent les tarifs trop élevés au regard des équipements proposés, notamment pour les familles. Jeux pour enfants, douches et surveillance sont appréciés, mais certains estiment que les prestations ne justifient pas le prix d'entrée. Beaucoup regrettent aussi que des plages gratuites offrent, selon eux, des équipements et un cadre similaire. Le paysage du lac et des montagnes reste toutefois le principal point positif. Toujours à Annecy, une boulangerie propose depuis le 1er juillet une baguette tradition à 1 euro. Installée avenue de l'Auverchy depuis mars, Pâtisserie Signature veut rendre le pain artisanal accessible au plus grand nombre dans un contexte de hausse du coût de la vie. La boutique utilise notamment de la farine locale certifiée agri-éthique et ce tarif n'est pas une promotion. La baguette à 1 euro doit être proposée durablement. Direction Aix-les-Bains, une exposition ludique invite à découvrir les secrets du lac du Bourget. Installée à Aqualis, au Petit Port, elle propose un parcours immersif et interactif autour de l'histoire, de la biodiversité et des enjeux liés au plus grand lac naturel de France. Une découverte pensée pour toute la famille avec notamment des manipulations et des animations pédagogiques. Le musée Aqualis est ouvert tout l'été avec des visites accompagnées par un médiateur. C'est la fin de ce flash. Merci d'avoir choisi Radio FMR. Bonne journée à tous.

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1: On est bien là. C'est une phrase qui revient souvent l'été, généralement vers le milieu de l'après-midi, quand le soleil commence à taper sérieusement et que trouver un peu de fraîcheur devient soudainement la meilleure idée de la journée. Pour certains, cela commence au bord d'une rivière, une canne à pêche à la main, on lance sa ligne, on regarde le courant passer, on attend. Et même si les poissons décident de faire la grasse matinée, il y a fort à parier que personne ne s'en plaindra. Parce qu'au fond, on est bien là, au bord de l'eau. Pour d'autres, impossible de rester en place. L'eau, il faut aller dedans. Avec Hydrogène Sport, le canyoning transforme les rivières en véritable terrain de jeu. On marche dans les vasques, on glisse, on saute, et il y a toujours ce petit moment de silence juste avant le premier plongeon. Celui où tout le monde se demande si l'eau est vraiment froide. Mais la réponse est vite trouvée. Et qu'est-ce que ça fait du bien ? D'autres choisiront la piscine de Rumini. C'est un peu le joker des journées les plus chaudes. Les enfants filent vers les bassins, les parents annoncent qu'ils resteront tranquillement sur leur serviette. Avant de finir, bien sûr, eux aussi, les pieds dans l'eau. Finalement, l'eau met tout le monde d'accord. Les pêcheurs, les aventuriers et ceux qui voulaient juste se rafraîchir. Alors cet été, quand la chaleur se fait sentir, vous savez déjà où aller. Rendez-vous la semaine prochaine.
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2: Bélier, équilibrez votre alimentation et prêtez plus d'attention à ce que vous mangez.
3: Taureau, Vénus s'installe dans votre 7e maison solaire, mettant votre couple sous les feux de la rampe.
4: Gémeaux, Vénus prodigue ses bonnes influences sur votre vie conjugale. Faites les concessions nécessaires pour harmoniser votre relation.
5: Cancer, organisez-vous des soirées en tête-à-tête pour confirmer votre engagement une seconde fois.
6: Lion, vous ronronnez de bonheur. Vous êtes attachés l'un à l'autre comme le lierre et le chêne.
7: Vierge, vous traversez une période d'une intense créativité. Prenez garde, ne dévoilez pas vos plans à n'importe qui.
8: Balance, en attente de l'amour idéal, vous vous lancez le cœur battant dans l'aventure des sentiments.
9: Scorpion, n'accordez votre confiance qu'aux seules personnes que vous connaissez de longue date.
10: Sagittaire, tournez cette fois votre langue dans votre bouche avant de faire des révélations au premier venu.
11: Capricorne, vous avez tendance à abuser des bonnes choses et cela va finir par se voir. Faites un léger régime.
12: Verseau, l'ambiance au bureau s'améliore. Il était temps. Vous accrochez un sourire à vos lèvres pour vaquer à vos occupations dans la joie.
13: Poisson, vivez au jour le jour sans vous poser trop de questions.
14: Votre tempérament vous incline à prendre la vie du bon côté.
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0: Il est 9h.
1: 9h.
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3: Bonjour à toutes et à tous. Dans l'actualité de ce mardi, l'incendie d'une habitation en Haute-Savoie, la plage de l'Impérial critiquée, un prix attractif dans une boulangerie à Annecy et une exposition à ne pas manquer pour découvrir tous les secrets du lac du Bourget. Un pavillon entièrement détruit par un incendie à Saint-Gervais-les-Bains. Les pompiers sont intervenus dimanche soir vers 23h. Les deux occupants, une femme de 93 ans et un homme de 50 ans, avaient réussi à sortir du logement avant l'arrivée des secours. Ils ont inhalé des fumées mais n'ont pas été blessés. Ils sont depuis relogés par des proches. Plusieurs véhicules de secours, dont deux engins incendie et une grande échelle, ont été mobilisés. À Annecy, la plage de l'Impérial, devenue payante depuis le 4 juillet, ne fait pas l'unanimité auprès des touristes. Plusieurs visiteurs jugent les tarifs trop élevés au regard des équipements proposés, notamment pour les familles. Jeux pour enfants, douches et surveillance sont appréciés, mais certains estiment que les prestations ne justifient pas le prix d'entrée. Beaucoup regrettent aussi que des plages gratuites offrent, selon eux, des équipements et un cadre similaire. Le paysage du lac et des montagnes reste toutefois le principal point positif. Toujours à Annecy, une boulangerie propose depuis le 1er juillet une baguette tradition à 1 euro. Installée avenue de l'Auverchy depuis mars, Pâtisserie Signature veut rendre le pain artisanal accessible au plus grand nombre dans un contexte de hausse du coût de la vie. La boutique utilise notamment de la farine locale certifiée agri-éthique et ce tarif n'est pas une promotion. La baguette à 1 euro doit être proposée durablement. Direction Aix-les-Bains, une exposition ludique invite à découvrir les secrets du lac du Bourget. Installée à Aqualis, au Petit Port, elle propose un parcours immersif et interactif autour de l'histoire, de la biodiversité et des enjeux liés au plus grand lac naturel de France. Une découverte pensée pour toute la famille avec notamment des manipulations et des animations pédagogiques. Le musée Aqualis est ouvert tout l'été avec des visites accompagnées par un médiateur. C'est la fin de ce flash. Merci d'avoir choisi Radio Éphémère. Bonne journée à tous.

0: cette semaine dans ma sélection de films proposés au cinéma Lumière de la Villa Rumi, découvrez Tombé du ciel, une comédie française avec Josiane Balasco et Fred Testo. Iliès mène une vie joyeuse dans une banlieue de Roubaix. Seul problème, le bac. Après avoir échoué deux fois, c'est sa dernière chance de l'avoir et de rendre enfin fiers ses parents. Mais un incendie survient pendant le bac blanc et on l'accuse d'en être à l'origine. Exclu de son lycée, il doit quitter son quartier et aller dans le seul établissement qu'il accepte, le pensionnat catholique de Saint-Albert-le-Grand en Bourgogne.
1: Iliès, rentre réviser, demain c'est le bac.
2: Il est hors de question que vous terminiez l'année ici. Vous allez changer de lycée.
3: Il s'agit d'un lycée catholique.
4: Ahmed, Iliès, Fatima, c'est pas catholique. Jésus va jamais vouloir, je pense, hein.
2: Il s'agit du lycée Albert-le-Grand à Chablis.
3: Écoutez, madame, moi je viens d'arriver ici.
5: Vous m'appelez ma sœur.
3: J'ai pas le numéro de votre sœur. Et du coup, vous êtes qui?
5: C'est le frère Oscario.
3: Ça va, frère?
6: Chez les catholiques, c'est génial, mais je te préviens, il y a des pièges.
7: Tu fais quoi, là?
3: Je peux pas déjeuner ce matin.
8: Il est en train de manger tout le corps du Christ, là.
9: Allez immédiatement vous confesser.
3: Dans l'armoire, là? Je vous jure, je suis dans une prison. Là, je vous appelle avec un meuble.
10: Y a pas de réseau dans son monastère, là.
0: Ensuite, découvrez La fin d'Oak Street, un film d'aventure américain avec Anne Hathaway et Ewan McGregor. Lorsqu'un mystérieux événement cosmique arrache Oak Street à sa paisible banlieue et la transporte vers un lieu inconnu, la famille Platt, désorientée dans ce nouvel environnement hostile, comprend vite qu'il leur faudra rester unis pour survivre.
11: Vous avez vu la lumière bizarre qu'il y a eu cette nuit? Il y a le vent qui soufflait hyper fort. Le chien flippé, il arrêtait pas d'aboyer.
12: Ça, c'était peut-être un hélicoptère.
13: Ou une soucoupe volante. Des extraterrestres.
12: N'importe quoi. C'était quoi, ça?
13: On est coincés.
14: J'ai l'impression que notre quartier, tout s'est déplacé.
3: Mais attends, comment c'est possible?
15: Dépêche-toi, cours!
3: On va survivre.
0: Et voilà, c'est tout pour cette semaine. Tout de suite, on retrouvera la musique sur Radio Éphémère en FM dans l'Albanais. Et on a bien plus sur le Grand Annecy.
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1: Bélier, équilibrez votre alimentation et prêtez plus d'attention à ce que vous mangez.
2: Taureau, Vénus s'installe dans votre 7e maison solaire, mettant votre couple sous les feux de la rampe.
3: Gémeaux, Vénus prodigue ses bonnes influences sur votre vie conjugale. Faites les concessions nécessaires pour harmoniser votre relation.
4: Cancer, organisez-vous des soirées en tête-à-tête pour confirmer votre engagement une seconde fois.
5: Lion, vous ronronnez de bonheur. Vous êtes attachés l'un à l'autre comme le lierre et le chêne.
6: Vierge, vous traversez une période d'une intense créativité. Prenez garde, ne dévoilez pas vos plans à n'importe qui.
7: Balance, en attente de l'amour idéal, vous vous lancez le cœur battant dans l'aventure des sentiments.
8: Scorpion, n'accordez votre confiance qu'aux seules personnes que vous connaissez de longue date.
9: Sagittaire, tournez cette fois votre langue dans votre bouche avant de faire des révélations au premier venu.
10: Capricorne, vous avez tendance à abuser des bonnes choses et cela va finir par se voir. Faites un léger régime.
11: Verseau, l'ambiance au bureau s'améliore. Il était temps. Vous accrochez un sourire à vos lèvres pour vaquer à vos occupations dans la joie.
12: Poisson, vivez au jour le jour sans vous poser trop de questions.
13: Votre tempérament vous incline à prendre la vie du bon côté.
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0: Il est 10h.
1: 10h.
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3: Bonjour à toutes et à tous. Dans l'actualité de ce mardi, l'incendie d'une habitation en Haute-Savoie, la plage de l'Impérial critiquée, un prix attractif dans une boulangerie à Annecy et une exposition à ne pas manquer pour découvrir tous les secrets du lac du Bourget. Pavillon entièrement détruit par un incendie à Saint-Gervais-les-Bains. Les pompiers sont intervenus dimanche soir vers 23h. Les deux occupants, une femme de 93 ans et un homme de 50 ans, avaient réussi à sortir du logement avant l'arrivée des secours. Ils ont inhalé des fumées mais n'ont pas été blessés. Ils sont depuis relogés par des proches. Plusieurs véhicules de secours, dont deux engins incendie et une grande échelle, ont été mobilisés. À Annecy, la plage de l'Impérial, devenue payante depuis le 4 juillet, ne fait pas l'unanimité auprès des touristes. Plusieurs visiteurs jugent les tarifs trop élevés au regard des équipements proposés, notamment pour les familles. Jeux pour enfants, douches et surveillance sont appréciés, mais certains estiment que les prestations ne justifient pas le prix d'entrée. Beaucoup regrettent aussi que des plages gratuites offrent, selon eux, des équipements et un cadre similaire. Le paysage du lac et des montagnes reste toutefois le principal point positif. Toujours à Annecy, une boulangerie propose depuis le 1er juillet une baguette tradition à 1 euro. Installée avenue de l'Auverchy depuis mars, Pâtisserie Signature veut rendre le pain artisanal accessible au plus grand nombre dans un contexte de hausse du coût de la vie. La boutique utilise notamment de la farine locale certifiée agri-éthique et ce tarif n'est pas une promotion. La baguette à 1 euro doit être proposée durablement. Direction Aix-les-Bains, une exposition ludique invite à découvrir les secrets du lac du Bourget. Installée à Aqualis, au Petit Port, elle propose un parcours immersif et interactif autour de l'histoire, de la biodiversité et des enjeux liés au plus grand lac naturel de France. Une découverte pensée pour toute la famille avec notamment des manipulations et des animations pédagogiques. Le musée Aqualis est ouvert tout l'été avec des visites accompagnées par un médiateur. C'est la fin de ce flash. Merci d'avoir choisi Radio FMR. Bonne journée à tous.

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2: Salut à tous, très heureux de vous retrouver et on commence tout de suite sur TF1 avec votre film The Marvel à 21h10. Sur France 2, votre magazine Rendez-vous en terre inconnue avec Slimane chez les Bijagos à 21h10. Sur France 3, votre série OPJ à retrouver avec 4 épisodes dès 21h10. Sur Canal+, retrouvez du football en direct, qualification pour la Ligue des Champions, barrage aller, Fenerbahçe face à Lyon à retrouver dès 21h. Sur France 5, votre film La Grande Évasion, sorti en 1963, à retrouver dès 21h10. Sur M6, Zone Interdite, sur tourisme, pollution, menace sur les perles de la Méditerranée, dès 21h10. Sur W9, votre documentaire avec Céline Dion, Pour toi Céline. Et à 23h10, Les 30 ans du Top 50 spécial Céline Dion. Sur TFX, retrouvez votre film humoristique Sale Gosse, dès 21h10. Et sur Gulli, eh bien, votre film d'animation Les Rebelles de la Forêt 4, dès 21h05. Et voilà, c'est tout pour ce soir. Je vous souhaite une agréable soirée télévisée avec Radio Éphémère et moi je

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1: Bélier, équilibrez votre alimentation et prêtez plus d'attention à ce que vous mangez.
2: Taureau, Vénus s'installe dans votre 7e maison solaire, mettant votre couple sous les feux de la rampe.
3: Gémeaux, Vénus prodigue ses bonnes influences sur votre vie conjugale. Faites les concessions nécessaires pour harmoniser votre relation.
4: Cancer, organisez-vous des soirées en tête-à-tête pour confirmer votre engagement une seconde fois.
5: Lion, vous ronronnez de bonheur. Vous êtes attachés l'un à l'autre comme le lierre et le chêne.
6: Vierge, vous traversez une période d'une intense créativité. Prenez garde, ne dévoilez pas vos plans à n'importe qui.
7: Balance, en attente de l'amour idéal, vous vous lancez le cœur battant dans l'aventure des sentiments.
8: Scorpion, n'accordez votre confiance qu'aux seules personnes que vous connaissez de longue date.
9: Sagittaire, tournez cette fois votre langue dans votre bouche avant de faire des révélations au premier venu.
10: Capricorne, vous avez tendance à abuser des bonnes choses et cela va finir par se voir. Faites un léger régime.
11: Verseau, l'ambiance au bureau s'améliore. Il était temps. Vous accrochez un sourire à vos lèvres pour vaquer à vos occupations dans la joie.
12: Poisson, vivez au jour le jour sans vous poser trop de questions.
13: Votre tempérament vous incline à prendre la vie du bon côté.
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0: Bonjour, cette semaine dans ma sélection de films proposés au cinéma Lémière de la Villa Rumi, découvrez Tomber du ciel, une comédie française avec Josène Balasco et Fred Testo. Iliès mène une vie joyeuse dans une banlieue de Roubaix. Seul problème, le bac. Après avoir échoué deux fois, c'est sa dernière chance de l'avoir et de rendre enfin fiers ses parents. Mais un incendie survient pendant le bac blanc et on l'accuse d'en être à l'origine. Exclu de son lycée, il doit quitter son quartier et aller dans le seul établissement qu'il accepte. Le pensionnat catholique de Saint-Albert-le-Grand en Bourgogne.
1: Iliès, rentre réviser, demain c'est le bac.
2: Il est hors de question que vous terminiez l'année ici. Vous allez changer de lycée.
3: Il s'agit d'un lycée catholique.
4: Ahmed, Iliès, Fatima, c'est pas catholique. Jésus va jamais vouloir, je pense, hein.
2: Il s'agit du lycée Albert-le-Grand à Chablis.
3: Écoutez, madame, moi je viens d'arriver ici.
5: Vous m'appelez ma sœur.
3: J'ai pas le numéro de votre sœur. Et du coup, vous êtes qui?
5: C'est le frère Oscario.
3: Ça va, frère?
6: Chez les catholiques, c'est génial, mais je te préviens, il y a des pièges.
7: Tu fais quoi, là?
3: Je peux déjeuner ce matin.
8: Il est en train de manger tout le corps du Christ, là.
9: Allez immédiatement vous confesser.
3: Dans l'armoire, là? Je vous jure, je suis dans une prison. Là, je vous appelle avec un meuble.
10: Il n'y a pas de réseau dans son monastère, là.
0: Ensuite, découvrez La fin d'Oak Street, un film d'aventure américain avec Anne Hathaway et Ewan McGregor. Lorsqu'un mystérieux événement cosmique arrache Oak Street à sa paisible banlieue et la transporte vers un lieu inconnu, la famille Platt, désorientée de ce nouvel

0: cette semaine. Tout de suite, on retourne à la musique sur Radio Éphémère en FM dans l'Albanais. Et on a des plus pour le Grand Annecy.
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1: On est bien là. C'est une phrase qui revient souvent l'été, généralement vers le milieu de l'après-midi, quand le soleil commence à taper sérieusement et que trouver un peu de fraîcheur devient soudainement la meilleure idée de la journée. Pour certains, cela commence au bord d'une rivière, une canne à pêche à la main, on lance sa ligne, on regarde le courant passer, on attend. Et même si les poissons décident de faire la grasse matinée, il y a fort à parier que personne ne s'en plaindra. Parce qu'au fond, on est bien là, au bord de l'eau. Pour d'autres, impossible de rester en place. L'eau, il faut aller dedans. Avec Hydrogène Sport, le canyoning transforme les rivières en véritable terrain de jeu. On marche dans les vasques, on glisse, on saute, et il y a toujours ce petit moment de silence juste avant le premier plongeon. Celui où tout le monde se demande si l'eau est vraiment froide. Mais la réponse est vite trouvée. Et qu'est-ce que ça fait du bien ? D'autres choisiront la piscine de Rumini. C'est un peu le joker des journées les plus chaudes. Les enfants filent vers les bassins, les parents annoncent qu'ils resteront tranquillement sur leurs serviettes. Avant de finir, bien sûr, eux aussi, les pieds dans l'eau. Finalement, l'eau met tout le monde d'accord. Les pêcheurs, les aventuriers et ceux qui voulaient juste se rafraîchir. Alors cet été, quand la chaleur se fait sentir, vous savez déjà où aller. Rendez-vous la semaine prochaine.
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1: Bonjour à toutes et à tous. Dans l'actualité de ce mardi, l'incendie d'une habitation en Haute-Savoie, la plage de l'Impérial critiquée, un prix attractif dans une boulangerie à Annecy et une exposition à ne pas manquer pour découvrir tous les secrets du lac du Bourget. Pavillon entièrement détruit par un incendie à Saint-Gervais-les-Bains. Les pompiers sont intervenus dimanche soir vers 23h. Les deux occupants, une femme de 93 ans et un homme de 50 ans, avaient réussi à sortir du logement avant l'arrivée des secours. Ils ont inhalé des fumées mais n'ont pas été blessés. Ils sont depuis relogés par des proches. Plusieurs véhicules de secours, dont deux engins incendie et une grande échelle, ont été mobilisés. À Annecy, la plage de l'Impérial, devenue payante depuis le 4 juillet, ne fait pas l'unanimité auprès des touristes. Plusieurs visiteurs jugent les tarifs trop élevés au regard des équipements proposés, notamment pour les familles. Jeux pour enfants, douches et surveillance sont appréciés, mais certains estiment que les prestations ne justifient pas le prix d'entrée. Beaucoup regrettent aussi que des plages gratuites offrent, selon eux, des équipements et un cadre similaire. Le paysage du lac et des montagnes reste toutefois le principal point positif. Toujours à Annecy, une boulangerie propose depuis le 1er juillet une baguette tradition à 1 euro. Installée avenue de l'Auverchy depuis mars, Pâtisserie Signature veut rendre le pain artisanal accessible au plus grand nombre dans un contexte de hausse du coût de la vie. La boutique utilise notamment de la farine locale certifiée agri-éthique et ce tarif n'est pas une promotion. La baguette à 1 euro doit être proposée durablement. Direction Aix-les-Bains, une exposition ludique invite à découvrir les secrets du lac du Bourget. Installée à Aqualis, au Petit Port, elle propose un parcours immersif et interactif autour de l'histoire, de la biodiversité et des enjeux liés au plus grand lac naturel de France. Une découverte pensée pour toute la famille avec notamment des manipulations et des animations pédagogiques. Le musée Aqualis est ouvert tout l'été avec des visites accompagnées par un médiateur. C'est la fin de ce flash. Merci d'avoir choisi Radio Éphémère. Bonne journée à tous.

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2: Salut à tous, très heureux de vous retrouver et on commence tout de suite sur TF1 avec votre film The Marvel à 21h10. Sur France 2, votre magazine Rendez-vous en terre inconnue avec Slimane chez les Bijagos à 21h10. Sur France 3, votre série OPJ à retrouver avec 4 épisodes dès 21h10. Sur Canal+, retrouvez du football en direct, qualification pour la Ligue des Champions, barrage aller, Fenerbahçe face à Lyon à retrouver dès 21h. Sur France 5, votre film La Grande Évasion, sorti en 1963, à retrouver dès 21h10. Sur M6, Zone Interdite, sur tourisme, pollution, menace sur les perles de la Méditerranée, dès 21h10. Sur W9, votre documentaire avec Céline Dion, Pour toi Céline, et à 23h10, les 30 ans du Top 50 spécial Céline Dion. Sur TFX, retrouvez votre film humoristique Sale Gosse, dès 21h10. Et sur Gulli, eh bien, votre film d'animation Les Rebelles de la Forêt 4, dès 21h05. Et voilà, c'est tout pour ce soir, je vous souhaite une agréable soirée télévisée avec Radio Éphémère et moi je vous dis à demain.

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1: Bonjour, cette semaine dans ma sélection de films proposés au cinéma Lumière de la Villa Rumi, découvrez Tombé du ciel, une comédie française avec Josène Balasco et Fred Testo. Iliès mène une vie joyeuse dans une banlieue de Roubaix. Seul problème, le bac. Après avoir échoué deux fois, c'est sa dernière chance de l'avoir et de rendre enfin fiers ses parents. Mais un incendie survient pendant le bac blanc et on l'accuse d'en être à l'origine. Exclu de son lycée, il doit quitter son quartier et aller dans le seul établissement qu'il accepte. Le pensionnat catholique de Saint-Albert-le-Grand en Bourgogne.
2: Iliès, rentre en révision et demain c'est le bac.
3: Il est hors de question que vous terminiez l'année ici. Vous allez changer de lycée.
4: Il s'agit d'un lycée catholique.
5: Ahmed, Iliès, Fatima, c'est pas catholique. Jésus va jamais vouloir, je pense, hein.
3: Il s'agit du lycée Albert-le-Grand à Chablis.
4: Écoutez madame, moi je viens d'arriver ici.
6: Vous m'appelez ma sœur.
4: J'ai pas le numéro de votre sœur. Et du coup, vous êtes qui ?
6: C'est le frère Oscario.
4: Ça va, frère ?
7: Chez les catholiques, c'est génial, mais je te préviens, il y a des pièges.
8: Tu fais quoi, là ?
4: J'ai pas déjeuné ce matin.
9: Il est en train de manger tout le corps du Christ, là.
10: Allez immédiatement vous confesser.
4: Dans l'armoire, là ?
11: Je vous jure, je suis dans une prison.
12: Là, je vous appelle avec un meuble.
13: Il y a pas de réseau dans son monastère, là.
1: Ensuite, découvrez La fin d'Oak Street, un film d'aventure américain avec Anne Hathaway et Ewan McGregor. Lorsqu'un mystérieux événement cosmique arrache Oak Street à sa paisible banlieue et la transporte vers un lieu inconnu, la famille Platt, désorientée dans ce nouvel environnement hostile, comprend vite qu'il leur faudra rester unis pour survivre.
14: Vous avez vu la lumière bizarre qu'il y a eu cette nuit ? Il y a le vent qui soufflait hyper fort. Le chien flippé, il arrêtait pas d'aboyer.
15: Ça, c'était peut-être un hélicoptère.
16: Ou une soucoupe volante. Des extraterrestres.
15: N'importe quoi. C'est quoi ça ?
16: On est coincé.
17: J'ai l'impression que notre quartier, tout s'est déplacé.
16: Mais attends, comment c'est possible ?
18: Dépêche-toi, cours !
19: Mais qu'est-ce qui se passe ?
15: Qu'est-ce qu'on va faire ?
16: On va survivre.
1: Et voilà, c'est tout pour cette semaine. Tout de suite, on retrouvera la musique sur Radio Éphémère en FM dans l'Albanais. Et on a des plus pour le Grand Annecy.
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1: On est bien là. C'est une phrase qui revient souvent l'été, généralement vers le milieu de l'après-midi, quand le soleil commence à taper sérieusement et que trouver un peu de fraîcheur devient

0: soudainement la meilleure idée de la journée. Pour certains, cela commence au bord d'une rivière, une canne à pêche à la main, on lance sa ligne, on regarde le courant passer, on attend. Et même si les poissons décident de faire la grasse matinée, il y a fort à parier que personne ne s'en plaindra. Parce qu'au fond, on est bien là, au bord de l'eau. Pour d'autres, impossible de rester en place. L'eau, il faut aller dedans. Avec Hydrogène Sport, le canyoning transforme les rivières en véritable terrain de jeu. On marche dans les vasques, on glisse, on saute, et il y a toujours ce petit moment de silence juste avant le premier plongeon. Celui où tout le monde se demande si l'eau est vraiment froide. Mais la réponse est vite trouvée. Et qu'est-ce que ça fait du bien ? D'autres choisiront la piscine de Rumigny. C'est un peu le joker des journées les plus chaudes. Les enfants filent vers les bassins, les parents annoncent qu'ils resteront tranquillement sur leur serviette. Avant de finir, bien sûr, eux aussi, les pieds dans l'eau. Finalement, l'eau met tout le monde d'accord. Les pêcheurs, les aventuriers et ceux qui voulaient juste se rafraîchir. Alors cet été, quand la chaleur se fait sentir, vous savez déjà où aller. Rendez-vous la semaine prochaine.
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0: Il est 14h.
1: 14h.
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3: Bonjour à toutes et à tous. Dans l'actualité de ce mardi, l'incendie d'une habitation en Haute-Savoie, la plage de l'Impérial critiquée, un prix attractif dans une boulangerie à Annecy et une exposition à ne pas manquer pour découvrir tous les secrets du lac du Bourget. Pavillon entièrement détruit par un incendie à Saint-Gervais-les-Bains. Les pompiers sont intervenus dimanche soir vers 23h. Les deux occupants, une femme de 93 ans et un homme de 50 ans, avaient réussi à sortir du logement avant l'arrivée des secours. Ils ont inhalé des fumées mais n'ont pas été blessés. Ils sont depuis relogés par des proches. Plusieurs véhicules de secours, dont deux engins incendie et une grande échelle, ont été mobilisés. À Annecy, la plage de l'Impérial, devenue payante depuis le 4 juillet, ne fait pas l'unanimité auprès des touristes. Plusieurs visiteurs jugent les tarifs trop élevés au regard des équipements proposés, notamment pour les familles. Jeux pour enfants, douches et surveillance sont appréciés, mais certains estiment que les prestations ne justifient pas le prix d'entrée. Beaucoup regrettent aussi que des plages gratuites offrent, selon eux, des équipements et un cadre similaire. Le paysage du lac et des montagnes reste toutefois le principal point positif. Toujours à Annecy, une boulangerie propose depuis le 1er juillet une baguette tradition à 1 euro. Installée avenue de l'Auverchie depuis mars, Pâtisserie Signature veut rendre le pain artisanal accessible au plus grand nombre dans un contexte de hausse du coût de la vie. La boutique utilise notamment de la farine locale certifiée agri-éthique et ce tarif n'est pas une promotion. La baguette à 1 euro doit être proposée durablement. Direction Aix-les-Bains, une exposition ludique invite à découvrir les secrets du lac du Bourget. Installée à Aqualis, au Petit Port, elle propose un parcours immersif et interactif autour de l'histoire, de la biodiversité et des enjeux liés au plus grand lac naturel de France. Une découverte pensée pour toute la famille avec notamment des manipulations et des animations pédagogiques. Le musée Aqualis est ouvert tout l'été avec des visites accompagnées par un médiateur. C'est la fin de ce flash. Merci d'avoir choisi Radio FMR. Bonne journée à tous.

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0: Il est 16h.
1: 16h.
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3: Bonjour à toutes et à tous. Dans l'actualité de ce mardi, l'incendie d'une habitation en Haute-Savoie, la plage de l'Impérial critiquée, un prix attractif dans une boulangerie à Annecy et une exposition à ne pas manquer pour découvrir tous les secrets du lac du Bourget. Pavillon entièrement détruit par un incendie à Saint-Gervais-les-Bains. Les pompiers sont intervenus dimanche soir vers 23h. Les deux occupants, une femme de 93 ans et un homme de 50 ans, avaient réussi à sortir du logement avant l'arrivée des secours. Ils ont inhalé des fumées mais n'ont pas été blessés. Ils sont depuis relogés par des proches. Plusieurs véhicules de secours, dont deux engins incendie et une grande échelle, ont été mobilisés. À Annecy, la plage de l'Impérial, devenue payante depuis le 4 juillet, ne fait pas l'unanimité auprès des touristes. Plusieurs visiteurs jugent les tarifs trop élevés au regard des équipements proposés, notamment pour les familles. Jeux pour enfants, douches et surveillance sont appréciés, mais certains estiment que les prestations ne justifient pas le prix d'entrée. Beaucoup regrettent aussi que des plages gratuites offrent, selon eux, des équipements et un cadre similaire. Le paysage du lac et des montagnes reste toutefois le principal point positif. Toujours à Annecy, une boulangerie propose depuis le 1er juillet une baguette tradition à 1 euro. Installée avenue de l'Auverchy depuis mars, Pâtisserie Signature veut rendre le pain artisanal accessible au plus grand nombre dans un contexte de hausse du coût de la vie. La boutique utilise notamment de la farine locale certifiée agri-éthique et ce tarif n'est pas une promotion. La baguette à 1 euro doit être proposée durablement. Direction Aix-les-Bains, une exposition ludique invite à découvrir les secrets du lac du Bourget. Installée à Aqualis, au Petit Port, elle propose un parcours immersif et interactif autour de l'histoire, de la biodiversité et des enjeux liés au plus grand lac naturel de France. Une découverte pensée pour toute la famille avec notamment des manipulations et des animations pédagogiques. Le musée Aqualis est ouvert tout l'été avec des visites accompagnées par un médiateur. C'est la fin de ce flash. Merci d'avoir choisi Radio FMR. Bonne journée à tous.

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2: Salut à tous, très heureux de vous retrouver et on commence tout de suite sur TF1 avec votre film The Marvel à 21h10. Sur France 2, votre magazine Rendez-vous en terre inconnue avec Slimane chez les Bijagos à 21h10. Sur France 3, votre série OPJ à retrouver avec 4 épisodes dès 21h10. Sur Canal+, retrouvez du football en direct, qualification pour la Ligue des Champions, barrage aller, Fenerbahçe face à Lyon à retrouver dès 21h. Sur France 5, votre film La Grande Évasion, sorti en 1963 à retrouver dès 21h10. Sur M6, zone interdite, sur tourisme, pollution, menace sur les perles de la Méditerranée, dès 21h10. Sur W9, votre documentaire avec Céline Dion, Pour toi Céline, et à 23h10, les 30 ans du Top 50 spécial Céline Dion. Sur TFX, retrouvez votre film humoristique Sale Gosse, dès 21h10. Et sur Gulli, eh bien, votre film d'animation Les Rebelles de la Forêt 4, dès 21h05. Et voilà, c'est tout pour ce soir. Je vous souhaite une agréable soirée télévisée avec Radio Éphémère et moi je vous dis à demain pour

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1: Bonjour à toutes et à tous. Dans l'actualité de ce mardi, l'incendie d'une habitation en Haute-Savoie, la plage de l'Impérial critiquée, un prix attractif dans une boulangerie à Annecy et une exposition à ne pas manquer pour découvrir tous les secrets du lac du Bourget. Pavillon entièrement détruit par un incendie à Saint-Gervais-les-Bains. Les pompiers sont intervenus dimanche soir vers 23h. Les deux occupants, une femme de 93 ans et un homme de 50 ans, avaient réussi à sortir du logement avant l'arrivée des secours. Ils ont inhalé des fumées mais n'ont pas été blessés. Ils sont depuis relogés par des proches. Plusieurs véhicules de secours, dont deux engins incendie et une grande échelle, ont été mobilisés. À Annecy, la plage de l'Impérial, devenue payante depuis le 4 juillet, ne fait pas l'unanimité auprès des touristes. Plusieurs visiteurs jugent les tarifs trop élevés au regard des équipements proposés, notamment pour les familles. Jeux pour enfants, douches et surveillance sont appréciés, mais certains estiment que les prestations ne justifient pas le prix d'entrée. Beaucoup regrettent aussi que des plages gratuites offrent, selon eux, des équipements et un cadre similaire. Le paysage du lac et des montagnes reste toutefois le principal point positif. Toujours à Annecy, une boulangerie propose depuis le 1er juillet une baguette tradition à 1 euro. Installée avenue de l'Auverchy depuis mars, Pâtisserie Signature veut rendre le pain artisanal accessible au plus grand nombre dans un contexte de hausse du coût de la vie. La boutique utilise notamment de la farine locale certifiée agri-éthique et ce tarif n'est pas une promotion. La baguette à 1 euro doit être proposée durablement. Direction Aix-les-Bains, une exposition ludique invite à découvrir les secrets du lac du Bourget. Installée à Aqualis, au Petit Port, elle propose un parcours immersif et interactif autour de l'histoire, de la biodiversité et des enjeux liés au plus grand lac naturel de France. Une découverte pensée pour toute la famille avec notamment des manipulations et des animations pédagogiques. Le musée Aqualis est ouvert tout l'été avec des visites accompagnées par un médiateur. C'est la fin de ce flash. Merci d'avoir choisi Radio Éphémère. Bonne journée à tous.

0: Bonjour, cette semaine dans ma sélection de films proposés au cinéma Lémire de la Villa Rumi, découvrez Tombé du ciel, une comédie française avec Josène Balasco et Fred Testo. Ilyes mène une vie joyeuse dans une banlieue de Roubaix. Seul problème, le bac. Après avoir échoué deux fois, c'est sa dernière chance de l'avoir et de rendre enfin fiers ses parents. Mais un incendie survient pendant le bac blanc et on l'accuse d'en être à l'origine. Exclu de son lycée, il doit quitter son quartier et aller dans le seul établissement qu'il accepte. Le pensionnat catholique de Saint-Albert-le-Grand en Bourgogne.
1: Ilyes, rentre réviser, demain c'est le bac.
2: Il est hors de question que vous terminiez l'année ici. Vous allez changer de lycée.
3: Il s'agit d'un lycée catholique.
4: Ahmed, Ilyes, Fatima, c'est pas catholique. Jésus va jamais vouloir, je pense, hein.
2: Il s'agit du lycée Albert-le-Grand à Chablis.
3: Écoutez, madame, moi je viens d'arriver ici.
5: Vous m'appelez ma sœur.
3: J'ai pas le numéro de votre sœur. Et du coup, vous êtes qui?
5: C'est le frère Oscario.
3: C'est un frère.
6: Chez les catholiques, c'est génial, mais je te préviens, il y a des pièges.
7: Tu fais quoi, là?
3: J'ai pas de déjeuner ce matin.
8: Il est en train de manger tout le corps du Christ, là.
9: Allez immédiatement vous confesser.
3: Dans l'armoire, là? Je vous jure, je suis dans une prison. Là, je vous appelle avec un meuble.
10: Y a pas de réseau dans son monastère, là.
0: Ensuite, découvrez La fin d'Oak Street, un film d'aventure américain avec Anne Hathaway et Ewan McGregor. Lorsqu'un mystérieux événement cosmique arrache Oak Street à sa paisible banlieue et la transporte vers un lieu inconnu, la famille Platt, désorientée dans ce nouvel environnement hostile, comprend vite qu'il leur faudra rester unis pour survivre.
11: Vous avez vu la lumière?

0: odeurs bizarres qu'il y a eu cette nuit.
1: Il y a le vent qui soufflait hyper fort. Le chien flippé, il arrêtait pas d'aboyer.
0: C'était peut-être un hélicoptère.
2: Ou une soucoupe volante. Des extraterrestres.
3: N'importe quoi.
0: C'était quoi ça?
2: On est coincés.
4: J'ai l'impression que notre quartier... tout s'est déplacé.
2: Mais attends, comment c'est possible? Dépêche-toi, cours!
5: Mais qu'est-ce qui se passe?
1: Qu'est-ce qu'on va faire?
2: On va survivre.
6: Et voilà, c'est tout pour cette semaine. Tout de suite, on retournera à la musique sur Radio Éphémère en FM dans l'Albanais. Et on a des plus pour le Grand Annecy.
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1: On est bien là. C'est une phrase qui revient souvent l'été, généralement vers le milieu de l'après-midi, quand le soleil commence à taper sérieusement et que trouver un peu de fraîcheur devient soudainement la meilleure idée de la journée. Pour certains, cela commence au bord d'une rivière, une canne à pêche à la main, on lance sa ligne, on regarde le courant passer, on attend. Et même si les poissons décident de faire la grasse matinée, il y a fort à parier que personne ne s'en plaindra. Parce qu'au fond, on est bien là, au bord de l'eau. Pour d'autres, impossible de rester en place. L'eau, il faut aller dedans. Avec Hydrogène Sport, le canyoning transforme les rivières en véritable terrain de jeu. On marche dans les vasques, on glisse, on saute, et il y a toujours ce petit moment de silence juste avant le premier plongeon. Celui où tout le monde se demande si l'eau est vraiment froide. Mais la réponse est vite trouvée. Et qu'est-ce que ça fait du bien ? D'autres choisiront la piscine de Rumini. C'est un peu le joker des journées les plus chaudes. Les enfants filent vers les bassins, les parents annoncent qu'ils resteront tranquillement sur leurs serviettes. Avant de finir, bien sûr, eux aussi, les pieds dans l'eau. Finalement, l'eau met tout le monde d'accord. Les pêcheurs, les aventuriers et ceux qui voulaient juste se rafraîchir. Alors cet été, quand la chaleur se fait sentir, vous savez déjà où aller. Rendez-vous la semaine prochaine.
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1: 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Il est 18h.
2: 18h.
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4: Bonjour à toutes et à tous. Dans l'actualité de ce mardi, l'incendie d'une habitation en Haute-Savoie, la plage de l'Impérial critiquée, un prix attractif dans une boulangerie à Annecy et une exposition à ne pas manquer pour découvrir tous les secrets du lac du Bourget. Un pavillon entièrement détruit par un incendie à Saint-Gervais-les-Bains. Les pompiers sont intervenus dimanche soir vers 23h. Les deux occupants, une femme de 93 ans et un homme de 50 ans, avaient réussi à sortir du logement avant l'arrivée des secours. Ils ont inhalé des fumées mais n'ont pas été blessés. Ils sont depuis relogés par des proches. Plusieurs véhicules de secours, dont deux engins incendie et une grande échelle, ont été mobilisés. À Annecy, la plage de l'Impérial, devenue payante depuis le 4 juillet, ne fait pas l'unanimité auprès des touristes. Plusieurs visiteurs jugent les tarifs trop élevés au regard des équipements proposés, notamment pour les familles. Jeux pour enfants, douches et surveillance sont appréciés, mais certains estiment que les prestations ne justifient pas le prix d'entrée. Beaucoup regrettent aussi que des plages gratuites offrent, selon eux, des équipements et un cadre similaire. Le paysage du lac et des montagnes reste toutefois le principal point positif. Toujours à Annecy, une boulangerie propose depuis le 1er juillet une baguette tradition à 1 euro. Installée avenue de l'Auverchy depuis mars, Pâtisserie Signature veut rendre le pain artisanal accessible au plus grand nombre dans un contexte de hausse du coût de la vie. La boutique utilise notamment de la farine locale certifiée agri-éthique et ce tarif n'est pas une promotion. La baguette à 1 euro doit être proposée durablement. Direction Aix-les-Bains, une exposition ludique invite à découvrir les secrets du lac du Bourget. Installée à Aqualis, au Petit Port, elle propose un parcours immersif et interactif autour de l'histoire, de la biodiversité et des enjeux liés au plus grand lac naturel de France. Une découverte pensée pour toute la famille, avec notamment des manipulations et des animations pédagogiques. Le musée Aqualis est ouvert tout l'été, avec des visites accompagnées par un médiateur. C'est la fin de ce flash. Merci d'avoir choisi Radio FMR. Bonne journée à tous.

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2: Salut à tous, très heureux de vous retrouver et on commence tout de suite sur TF1 avec votre film The Marvel à 21h10. Sur France 2, votre magazine Rendez-vous en terre inconnue avec Slimane chez les Bijagos à 21h10. Sur France 3, votre série OPJ à retrouver avec 4 épisodes dès 21h10. Sur Canal+, retrouvez du football en direct, qualification pour la Ligue des Champions, barrage aller, Fenerbahçe face à Lyon à retrouver dès 21h. Sur France 5, votre film La Grande Évasion, sorti en 1963 à retrouver dès 21h10. Sur M6, zone interdite sur tourisme, pollution, menace sur les perles de la Méditerranée dès 21h10. Sur W9, votre documentaire avec Céline Dion, Pour toi Céline. Et à 23h10, les 30 ans du top 50 spécial Céline Dion. Sur TFX, retrouvez votre film humoristique Sale Gosse dès 21h10. Et sur Gulli, eh bien, votre film d'animation Les Rebelles de la Forêt 4 dès 21h05. Et voilà, c'est tout pour ce soir. Je vous souhaite une agréable soirée télévisée avec Radio Éphémère et moi je vous dis à demain pour vous.

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0: Il est 19h. 19h.
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2: Bonjour à toutes et à tous. Dans l'actualité de ce mardi, l'incendie d'une habitation en Haute-Savoie, la plage de l'Impérial critiquée, un prix attractif dans une boulangerie à Annecy et une exposition à ne pas manquer pour découvrir tous les secrets du lac du Bourget. Pavillon entièrement détruit par un incendie à Saint-Gervais-les-Bains. Les pompiers sont intervenus dimanche soir vers 23h. Les deux occupants, une femme de 93 ans et un homme de 50 ans, avaient réussi à sortir du logement avant l'arrivée des secours. Ils ont inhalé des fumées mais n'ont pas été blessés. Ils sont depuis relogés par des proches. Plusieurs véhicules de secours, dont deux engins incendie et une grande échelle, ont été mobilisés. À Annecy, la plage de l'Impérial, devenue payante depuis le 4 juillet, ne fait pas l'unanimité auprès des touristes. Plusieurs visiteurs jugent les tarifs trop élevés au regard des équipements proposés, notamment pour les familles. Jeux pour enfants, douches et surveillance sont appréciés, mais certains estiment que les prestations ne justifient pas le prix d'entrée. Beaucoup regrettent aussi que des plages gratuites offrent, selon eux, des équipements et un cadre similaire. Le paysage du lac et des montagnes reste toutefois le principal point positif. Toujours à Annecy, une boulangerie propose depuis le 1er juillet une baguette tradition à 1 euro. Installée avenue de l'Auverchy depuis mars, Pâtisserie Signature veut rendre le pain artisanal accessible au plus grand nombre dans un contexte de hausse du coût de la vie. La boutique utilise notamment de la farine locale certifiée agri-éthique et ce tarif n'est pas une promotion. La baguette à 1 euro doit être proposée durablement. Direction Aix-les-Bains, une exposition ludique invite à découvrir les secrets du lac du Bourget. Installée à Aqualis, au Petit Port, elle propose un parcours immersif et interactif autour de l'histoire, de la biodiversité et des enjeux liés au plus grand lac naturel de France. Une découverte pensée pour toute la famille avec notamment des manipulations et des animations pédagogiques. Le musée Aqualis est ouvert tout l'été avec des visites accompagnées par un médiateur. C'est la fin de ce flash. Merci d'avoir choisi Radio FMR. Bonne journée à tous.

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